Le sujet principal, c'est... Ça a été... Il y avait... C'est... Quelque chose rouge. Mais peut-être... Passe.

0: faut absolument que tu me donnes 50 tomans.
1: Ah oui. Mais pourquoi faire?
0: Golnav m'a dit qu'il y a des mecs qui vendent des cassettes sur l'avenue Gandhi.
1: Et des cassettes des Bee Gees?
0: Mais maman, c'est nul, les Bee Gees, quoi.
2: Stevie Wonder.
3: Julio Iglesias.
4: Pink Floyd.
2: Michael Maxon.
5: Roger Love. Werner Angel. Carte à jouer.
6: Iron Maiden.
0: Eh, hey, c'est combien pour ça?
6: 100 tomans.
0: 50.
6: 60.
0: 50.
6: 60.
0: 50.
6: 50.
2: Et toi, c'est quoi cette tenue?
7: C'est quoi ces chaussures de punk?
0: Quelles chaussures de punk?
7: Ça, là.
0: Mais c'est des baskets.
2: Cette forme, c'est punk.
0: C'est parce que je fais du basket au club de mon école.
7: Et cette veste, c'est pour faire du basket aussi.
2: Ça, qu'est-ce que c'est? Michael Jackson?
7: Ce symbole de la décadence occidentale.
0: Mais pas du tout, madame. C'est Malcolm X.
2: Tu te fous de moi? C'est Michael Jackson.
7: Baisse ton foulard, petite pute.
2: Allez, ça suffit. Tu viens avec nous au comité.
0: Pardon, madame, je recommencerai plus. Madame, ma mère est morte. C'est ma méchante belle-mère qui s'occupe de moi. Si je rentre pas tout de suite à la maison, elle me tuera. Elle me brûlera ou fera repasser. Elle obligera mon père à me mettre dans un orphelinat. Pitié. Pitié, madame. Pitié. Pitié. Pitié, j'ai pitié, madame.

armée a détruit 63 chars et 26 avions de chasse irakiens. Sang de nos martyrs irrigue notre sol sacré. Il fera fleurir les déserts du désespoir. Mourir en martyr, c'est injecter du sang dans les veines de la société.

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1: dont l'idéal de vie est d'être en harmonie avec la nature ne connaît que l'éternel recommencement du temps